0: Hervé Villard repart sur les routes, reprenant ses plus grands succès attendus par le public, tel ce grand classique composé en 1980 avec Toto Cutugno et Didier Barbolivien. Reviens, Hervé Villard.
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0: Séquence archive dans notre émission avec celle qui fut non seulement l'une des plus grandes actrices françaises, mais également l'interprète de chansons composées par son grand ami Serge Rezvani, Jeanne Moreau. Jeanne Moreau qui reçut en 1964 le prix de l'Académie Charles Cros pour l'inoubliable « J'ai la mémoire qui flanche ».«
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0: Nous avons tous chanté avec Jeanne Moreau « J'ai la mémoire qui flanche ». Pour certains d'entre vous, sans doute, n'avez-vous pas oublié cet énorme tube de 1983 qui fit danser les Français avec une chanson volontaire sur fond de synthé, un défi réussi de Jean-Jacques Goldman, « Au bout de mes rêves ».
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Jack et Carla confirment leur succès antérieur en s'installant confortablement dans le paysage musical avec leur inoxydable recette. Regarde.

bien sympathique, duo Jack et Carla sur Radio Mercure. 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

0: Enrico Macias, le chantre de la paix, sut également décrire avec grande justesse les habitudes dominicales du milieu populaire des années 60. À travers cette magnifique valse musette, c'est le reflet d'une époque composée avec Jacques de Marny, évidemment les millionnaires du dimanche. Enrico.
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0: Le coup de soleil fut l'un des très grands succès de Richard Cochiant, le collectif Bon Entendeur, que nous avons plaisir à retrouver au cours de notre balade en chanson, a repris il y a 4 ans ce titre avec la picarde Emma Peters, sur un arrangement modernisé agréablement, le coup de soleil.
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0: quel meilleur titre pouvait-on trouver pour illustrer le répertoire de l'immense Édith Piaf que celui attribué par Michel Rivegauche et Charles Dumont en 1961 pour la chanson « Les mots d'amour », une interprétation à couper le souffle, Édith Piaf, « Les mots d'amour ».
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Édith Piaf, quelle interprétation, les mots d'amour. Devenu rare dans les médias, Michel Fugain est revenu il y a 2 ans avec un bel album et repart pour une tournée en France et au Canada intitulée Fugain fait bande à part. Jolie chanson, pur jus Fugain, la rue du temps qui passe.

0: ça.
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2: Dans le livre « La droguerie du sourire » que Liane Folly publie actuellement, elle évoque toute son admiration pour Daniel Balavoine et le bonheur qu'elle eut à lui rendre hommage avec la reprise de sa chanson « La vie ne m'apprend rien » que celui-ci créa en 1980. Liane Folly.

Après une pause, Claudio Capeo a retrouvé l'envie et revient avec de nouvelles chansons, renouant même avec sa passion pour l'accordéon. Qu'est-ce qu'il me restera ?

Quelle pêche, quelle puissance chez Santa dans ce titre aux sonorités 80, dansant et dynamique, qui a électrisé le Téléthon 2025, dont elle fut une super marraine. Dis-moi oui, Santa.

quel talent faut-il pour écrire une chanson en apparence caricaturale alors qu'elle renfermait les mots d'une société marginale? Rien de surprenant, l'auteur et interprète est Serge Lama et la musique est signée Alice Donna, 1975, Lama, le roi du café tabac. 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

Après Serge Lama, retrouvons Il était une fois, ce groupe mythique avec Joël des années 70, Les filles du mercredi. En effet, à partir de 1972, la pause de milieu de semaine est passée du jeudi au mercredi afin de rééquilibrer les jours de travail à l'école. Les paroles de la chanson font surtout référence au caractère sacré de cette journée.

Et c'est avec une chanson de circonstance que nous fermerons la page de notre balade en chanson, puisque le mois d'avril s'échappe et que nous nous retrouverons en mai, la grande Sophie, quand le mois d'avril.

Voilà, il est l'heure de nous séparer. Merci beaucoup d'être fidèle à Radio Mercure, à Balade en chanson. Je vous retrouve chaque mardi, donc 11h midi et en seconde diffusion le jeudi entre 14h et 15h. Restez fidèles à Radio Mercure. À la semaine prochaine, à bientôt.

Bien le bonjour et bien heureux de vous retrouver aujourd'hui pour cette émission consacrée à la musique de cinéma. C'est Jean-Claude qui vous accompagne, comme tous les mardis de 18h à 19h, quand on est en bonne santé, évidemment, cela s'impose. Et également rediffusé le dimanche entre 15h et 16h. Une émission qui vous est présentée alternativement en compagnie de mon co-religionnaire Jean-Luc, que vous retrouverez vraisemblablement la semaine prochaine pour Cinématique sans toc, l'actu. Aujourd'hui, c'est une émission consacrée à la musique de film et, comme toujours, à la découverte de la discothèque de musique de film de Cinématique sans toc. Une émission où il sera question de séries télévisées, de musique de film et bien évidemment et surtout de rareté. Quelques 33 tours issus de la discothèque insondable de la station. Côté rayon musique de film, bien sûr. Henri Mancini qui nous emmène à Hollywood. Il était une fois Hollywood, un pot pourri des grands succès des musiques hollywoodiennes.

Bien sûr, quasiment aucun de ces thèmes entendus dans cette compilation n'ont été composés par Henri Mancini, mais c'était une façon de commencer cette émission avec ce pot-pourri en guise d'ouverture de la suite symphonique de Il était une fois Hollywood, l'histoire des comédies musicales, un grand grand film qui date du milieu des années 70, dont Henri Mancini avait fait les arrangements musicaux. Henri Mancini, on lui doit bien sûr le thème de la Panthère rose. Eh bien, continuons à découvrir ce compositeur américain d'origine italienne avec ici le générique de la musique du film Le Retour de la Panthère rose. Et ensuite, nous écouterons un autre morceau du même film, réalisé par Black Edwards avec Peter Sellers.

Henri Mancini est la bande originale du film Le Retour de la Panthère Rose de Peter Sellers, avec Peter Sellers, réalisé par Black Edwards. La suite de la Panthère Rose, il y aura entre autres 4 ou 5 autres films qui suivront le premier. On va rester avec Henri Mancini et une autre facette de son travail pour ici en 1962 un film qui s'appelle Monsieur Hobbs prend des vacances, l'histoire de Robert Hobbs qui est un employé surmené qui rêve de prendre des vacances en amoureux avec sa femme Peggy, mais celle-ci le convainc de partir en famille à la plage et à la suite de divers concours de circonstances, ses vacances ne vont pas être de tout repos. Dans les rôles principaux de ce film signé Henri Koster, on y trouve James Stewart et Maureen O'Hara, et une musique somme toute assez rare et très intéressante de toujours Henri Mancini. Monsieur Hobbs prend des vacances en 1962.

toujours aussi cool les musiques de Henri Mancini ici pour le film Les vacances de Monsieur Hobbs. Monsieur Hobbs prend des vacances en 1962 avec James Stewart. Vous écoutez Radio Mercure, Cinématique sans toc, la musicale, et on reste encore un petit peu avec Henri Mancini, une dernière facette de son travail, non pas pour le cinéma mais pour la télévision. On lui doit entre autres également le générique de la série Columbo que l'on vous a déjà passé sur cette antenne, comme celle que nous allons écouter tout de suite et qui est assez rare puisqu'elle n'existe pas en disque. C'est le générique de la série télévisée L'Homme Invisible.

David McCallum dans le rôle du personnage principal de l'homme invisible. C'était la musique de la série télévisée composée par Henri Mancini. Et on reste avec la télévision française.

un air traditionnel dont on ne connaît pas le compositeur, qui a été utilisé par l'ORTF pour présenter l'horloge de l'ORTF. On va rester avec quelques musiques qui ont illustré les grandes heures de la télévision française.

C'était Jean-Paul Voglin qui avait composé la musique de l'émission Aujourd'hui Madame à la télévision française à l'époque de l'ORTF. Et puis on écoute maintenant Jean-Claude Pelletier qui a composé un des multiples génériques qui avait été utilisé par TF1 pour l'émission Samedi est à vous.

Une émission qui date, puisqu'elle date de 1964 jusqu'en 1976, une émission qui s'appelait Déclic, qui passait également à la télévision française, dont on vient d'entendre le générique, on aurait cru du Bert Kampfert. Eh bien non, c'était du Friday Toussaint et Tyler. Et puis maintenant, on écoute Daniel Fauré, toujours l'ORTF, et le générique de la série Les Animaux du Monde.

Voilà, il existe deux génériques de cette émission Les Animaux du Monde qui a commencé sur la deuxième chaîne de la télévision en 1969. Deux émissions, deux versions en tout cas, animées et musicales du premier générique. Le premier était Soul Bossa Nova de Quincy Jones, qu'on passe très très souvent sur Radio Mercure. Le deuxième comportait cette musique qu'on vient d'écouter, composée par Daniel Faure et Jean Musy. On va écouter maintenant un accordéoniste, mais cette fois-ci non pas dans de l'accordéon, mais dans une composition qu'on lui a demandé pour FR3. C'était le générique des Jeux de 20h.

Après le générique de la série Les Jeux de 20 heures composé par Bruno Lorenzoni, on vient d'écouter une autre musique d'une émission jeu de la télévision dont la première a eu lieu le 19 septembre 1965 à la grande époque de l'ORTF, des chiffres et des lettres. C'était Eddie Warner qui en avait composé le générique. On reste à peu près à la même époque avec cette fois-ci un air traditionnel qui s'appelle Yankee Doodle que certains d'entre vous connaissent vraisemblablement.

C'était avant tout une chanson, Endlessly, composée en 1959 par Brooke Benton et Clyde Otis, qui a été ici repris par Mark Tenor et ses cowboys motorisés pour le générique de la série Le Petit Train Rébus, qui s'appelait Rébus Express, une sorte d'interlude créé par Maurice Bruno en septembre 1960, qui a été repris bien des années plus tard et remplacé par Le Petit Train de la Mémoire en 1963, toujours l'époque faste des génériques de l'ORTF. Et après ce petit train Rébus, on va prendre l'autobus impérial.

Seulement 17 épisodes de produits de cette série américano-britannique avec Youpla, Captain, il y avait Belle, on y trouvait Prof, Glouton, Solo et Tigrette bien sûr. C'était l'autobus impérial qui a été diffusé en 1972 à la télévision française. Une série qui n'a eu que 17 épisodes comme je vous le disais mais qui pourtant reste gravée dans les mémoires tout comme ce générique Get On Board par les Double Deckers, la musique originale de la série télévisée Autobus à Impérial. Plus près de nous, voici les productions Ellipse avec la musique composée pour Les Aventures de Tintin.

Écrit par Ray Parker et Tim Morgan, c'était le générique des aventures de Tintin. On va rester encore une dernière fois avec une série télévisée un petit peu plus ancienne cette fois. Si je vous dis William Olivis, le nom ne vous dit rien. Par contre, la musique...

William Olvis pour le générique de la série Dr. Quinn, femme médecin. 93 FM, vous écoutez Radio Mercure, Cinématique sans toc, la musicale. Retour à la musique de cinéma à proprement parler avec une composition de Jerry Goldsmith pour les premières aventures de Rambo. It's a Long Road, la version instrumentale de ce film dont je vous propose d'écouter ce superbe générique composé par un des plus talentueux compositeurs américains de musique de cinéma.

It's a Long Road, 1979, film de Ted Kotcheff avec Sylvester Stallone, le premier Rambo. C'était le générique composé par Jerry Goldsmith. Et que celui qui me dit qu'il ne connaît pas Jerry Goldsmith, écoutez plutôt.

Ah bah oui, ça vous embouche un coin. C'est bien Jerry Goldsmith qui a écrit ce thème. Il s'agissait du générique de la Universal, comme quoi tout le monde connaît Jerry Goldsmith. Le voici à nouveau ici, et ça déménage bien avec la musique de la bande-annonce Judge Dredd, toujours avec Sylvester Stallone.

Judge Dredd, la bande-annonce, la musique de la bande-annonce du film avec Sylvester Stallone. On reste avec Jerry Goldsmith. Robert Wise. C'est le nom du metteur en scène. Le film date de 1966. Avec dans le rôle principal Steve McQueen. Un générique avec des accents un petit peu orientaux, comme savait le faire Jerry Goldsmith dans ces années-là. La canonnière du Yangtze.

Musique de cinéma hollywoodien. Jerry Goldsmith à la composition. Les plus belles musiques de films sont uniquement sur Radio Mercure. Dans Cinématique sans toc, la musicale, c'était la canonnière du Yangtze. Une autre facette du travail de Jerry Goldsmith maintenant.

Une parodie des films de James Bond. On est en 1967, la suite du film Notre Homme Flint. F comme Flint, 1967, réalisé par Gordon Douglas avec James Coburn et Ellie Jacob. Histoire d'un super espion un petit peu chaud lapin, et un peu comme tous les James Bond d'ailleurs, mais à la manière de Gordon Douglas, et cette musique inoubliable et formidable et extrêmement rare composée par Jerry Goldsmith pour le film. On va continuer l'exploration de la discothèque de Cinématique Santoc, la musicale, avec cette fois-ci un 33 tours qui s'appelle Camorra. Camorra, c'est le titre de ce film qui a été réalisé par Pasquale Squitieri et qui mettait en scène Fabio Testi, Gene Seberg et Raymond Pellegrin. Quant à la musique, on la doit à Manuel de Sica. C'est un des 33 tours rares de la discothèque de Cinématique Santoc.

Manuel De Sica à la composition, Pasquale Squitieri à la réalisation, avec dans les rôles principaux Fabio Testi, Gene Seberg et Raymond Pellegrin, ça s'appelait Camorra. Et Raymond Pellegrin qui était vraiment un habitué des films italiens des années 60, un peu polar comme ça. L'occasion de retrouver encore un autre 33 tours assez rare de la discothèque de la radio, avec ici une composition de Bruno Nicolai pour l'honorable famille. On y trouvait Raymond Pellegrin, Simonetta Stefanelli et Giancarlo Prete, avec comme metteur en scène Tonino Ricci. Ça s'appelait L'Onorata Famiglia, l'honorable famille, si je puis dire, un film qui n'a d'ailleurs jamais été traduit en français, avec comme sous-titre Uccidere e Cosa Nostra, encore un film sur la pègre sicilienne et une musique tout à fait de circonstance.

Bruno Nicolai à la composition pour le film L'Onorata Famiglia, encore une famille sicilienne qui aura des problèmes, avec Raymond Pellegrin dans le rôle principal, un film extrêmement rare dont la musique était signée donc Bruno Nicolai, qui terminait presque cette émission consacrée à la musique de cinéma.

Et on termine avec le grand des plus grands, Charlot, Charlie Chaplin, également metteur en scène, acteur et également compositeur des musiques de ses films. Avec un extrait de la musique du film Les Temps Modernes. 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

Le cinéma, son actualité, c'est tous les mardis sur Radio Mercure de 18h à 19h, rediffusé le dimanche de 15h à 16h. Je vous retrouve avec Jean-Luc pour d'autres aventures cinématographiques et musicales. Restez branchés sur les 93 FM de la bande FM et retrouvez cette émission également en podcast. Et merci de continuer à aimer la musique de film.

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0: Je m'appelle Bernard Volney. Mon nom ne vous est peut-être pas tout à fait inconnu. Je suis détective privé. De temps à autre, je procède à une petite mise en ordre de mes archives. C'est ce que je viens de faire. Et je suis ainsi tombé sur le dossier de l'affaire Gavano. L'affaire Gavano, cela vous dit peut-être encore quelque chose. Il est vrai que cela remonte à janvier 43 et que depuis... Je n'étais pas alors à Paris, mais le meurtre de Cyril Gavano a fait assez de bruit pour que, de loin, je m'y intéresse. J'ai donc collectionné les coupures de journaux relatant la découverte du crime et le progrès de l'enquête policière. J'ai également recueilli la sténographie des débats judiciaires, par pure curiosité. Et plus tard, quelques années plus tard, le hasard m'a livré la vérité de cette histoire. Voici comment le journal Dernière Heure en résumé les éléments pour ses lecteurs le matin même de l'ouverture du procès, le 13 mars 1944. L'assassinat de Cyril Gavano est encore dans toutes les mémoires. C'est il y a un peu plus d'un an, le 12 janvier 1943, vers 8 heures du soir, que la femme de chambre du célèbre antiquaire a découvert le crime dans l'appartement qu'il habitait quai Malaquais, avec la très belle Madame Gavano et leur fils Jean, un garçon de 16 ans. Cyril Gavano était affalé sur son bureau. Il avait été frappé à la tempe avec un lourd marteau d'argent qu'il utilisait comme presse-papier. L'enquête établit que l'antiquaire avait reçu vers 7h30 la visite d'un homme bientôt identifié grâce à une note sur son agenda comme un ami d'enfance de Madame Gavano, François Beaucel, homme d'affaires connu de l'avenue de l'Opéra. La même enquête devait montrer en Cyril Gavano un connaisseur non seulement en antiquité, mais aussi en jeune et jolie femme. Ainsi, ce spécialiste de la haute époque avait-il assez curieusement meublé de la façon la plus moderne un appartement de grand luxe situé rue de Rennes pour une charmante jeune personne du nom de Martine Recourt. Arrêté 8 jours après le crime, malgré ses protestations d'innocence, François Beaucel comparaît aujourd'hui devant les assises de la Seine. Eh oui. Au départ, c'était apparemment une affaire bien banale que cette affaire Gavano. Et pourtant, elle n'était rien moins que banale. On le sentit dès l'ouverture du procès, avec l'interrogatoire de l'accusé.
1: Accusé, levez-vous. Vous vous appelez Beaucel, François, Marc, Jean. Vous êtes né
2: le 8 février 1903 à Bourges.
1: Votre enfance s'est écoulée dans le Berry.
2: Oui, mes parents avaient une propriété aux environs de Bourges, sur la commune de Fussy. C'est là que nous passions la plus grande partie de l'année.
1: Cette propriété est voisine de la Brosse, le château de la famille de Sérignan. Je précise, à l'intention de messieurs les jurés, que Madame Gavano est née Brigitte de Sérignan et a passé son enfance au château de la Brosse. François Beaucel et Brigitte de Sérignan étaient donc amis d'enfance. Ils se sont revus plus tard aux vacances, alors que l'accusé poursuivait ses études à Paris.
3: Mon client suivait les cours de l'école des sciences politiques, dont il a été diplômé en 2 ans.
1: La cour et messieurs les jurés vous remercient de cette précision, maître Dupont-Régis. Il semble qu'à cette époque, François Beaucel et Brigitte de Sérignan se plaisaient l'un l'autre. On les voyait beaucoup ensemble.
2: Notre grande amitié remonte en effet à cette époque.
1: Ne s'agissait-il que d'amitié? L'impression générale dans le pays était qu'il s'agissait non pas d'amitié, mais bien d'amour.
3: Ringot de village, Brigitte de Sérignan était une enfant. L'année où Beaucel passait dans le Berry ses dernières vacances d'étudiant, elle n'avait que 16 ans.
1: Une jolie fille de 16 ans, car tous les témoignages concordent, la future Madame Gavano était dès sa jeunesse d'une grande beauté, une jolie fille de 16 ans qui vit toute l'année à la campagne assez seule et qui voit revenir l'été un grand ami de 20 ans.
2: Non.
1: Comment non? Beaucel, n'oubliez pas que vous êtes ici l'accusé et que...
2: Précisément, c'est moi l'accusé et
3: Monsieur le Président, le désir de mon client serait que Madame Gavano fût laissée en dehors de ces débats.
1: Mais c'est impossible, maître, vous devez le savoir. Beaucel est accusé d'avoir tué Cyril Gavano. Son mobile essentiel est sa liaison avec Madame Gavano.
3: Sa liaison? Je proteste solennellement, Monsieur le Président. Je ne puis laisser passer cette affirmation gratuite.
1: Maître!
3: Sans m'élever contre elle. Messieurs les jurés, toute l'accusation repose sur cette pétition de principe que François Beausel était l'amant de Brigitte Gavendel. Or, je prétends et je prouverai qu'il s'agit là d'une affirmation sans fondement, qui serait risible si la tête d'un homme n'était en jeu et la réputation d'une femme irréprochable, dont le nom seul n'aurait jamais dû être prononcé.
4: Maître, est-ce déjà votre plaidoirie ?
3: Vous, monsieur l'avocat général, je ne m'étonne pas que vous sortiez à ce point de votre superbe silence. Je sais trop bien que tout votre réquisitoire reposera sur cette impression fausse qu'il s'agit à tout prix de donner au juré.
4: Le ministère public garde sa sérénité. Il est trop sûr de son fait pour même s'inquiéter de l'impression que la défense, elle, essaie de donner au juré en soulevant un incident.
1: Oui, cet incident est clos. Après ces dernières vacances, Beausel, vous avez fait votre service militaire. Vous êtes ensuite revenu à Fussy chez vos parents. Quelle était votre occupation ?
2: J'aidais mon père à gérer la propriété.
1: Oui, cela vous laissait des loisirs. Vous continuiez à voir plus que fréquemment mademoiselle de Sérignan. Vous sortiez avec elle, seule à seule.
3: Avec l'autorisation de sa mère, monsieur le président. D'une mère dont tout le monde connaissait la rigidité des principes.
1: Madame de Sérignan, il est vrai, avait la réputation d'être stricte, très sévère, presque dure.
3: Et cette mère stricte, sévère, dure, ne s'inquiétait pas de ses sorties de sa fille avec François Beausel. C'est la preuve qu'elle n'y voyait aucun mal, qu'il n'y avait aucun mal à y voir.
1: Beausel, vous n'êtes resté à Fussy après votre retour du service militaire que 6 mois. Brusquement, vous êtes parti du jour au lendemain. Pourquoi ?
2: J'ai estimé que je devais me faire une situation indépendante.
1: Mais il y avait une autre raison. Si vous êtes parti, c'est que Madame de Sérignan vous en avait prié.
3: Monsieur le Président !
1: Elle entendait vous éloigner de sa fille, selon la rumeur publique.
3: Encore la rumeur publique ? Mais qu'est-ce que c'est que ce procès ?
1: Maître, je vous en prie ! Qu'avez-vous fait en quittant le Berry, Beausel ?
2: Je suis allé m'installer à Nice, où je me suis occupé d'auto.
1: Oui, c'est-à-dire que vous avez vendu des automobiles d'occasion. Curieux métier pour un diplômé des sciences politiques. Enfin, passons. C'est bien le 15 janvier 1927 que vous avez quitté le Berry.
2: Je suis parti fin 26 ou début 27. Je ne saurais préciser la date exacte.
4: Vous ne voulez pas vous souvenir de cette date, Beausel. Elle vous gêne.
3: Monsieur le Président, monsieur l'avocat général, je crois savoir où vous voulez en venir. Mais n'est-il pas possible de juger François Beausel sans faire état, encore une fois, d'un rumeur qui ne nous apprendront rien sur le meurtre de Cyril Gavaneau, mais qui risque, en revanche, de ternir la réputation d'une personne qui, dans ce drame, a droit à la sympathie et au respect.
1: Maître, je comprends vos scrupules. Si j'aborde ce sujet, c'est, croyez-le, que je dois le faire. Les dates ont leur importance. Beausel a quitté le Berry à la première instante de Madame de Sérignan le 15 janvier 1927. L'instruction l'a établie. Un mois plus tard, exactement le 15 février, Cyril Gavaneau se présentait pour la première fois à la brosse. Il y venait pour acheter des meubles anciens. Il faisait alors la connaissance de Brigitte de Sérignan. Un mois plus tard, le 21 mars, il l'épousait. Moins de 7 mois s'écoulent encore, et le 1er octobre, celle qui est devenue Madame Gavaneau met un enfant au monde. Beausel, avant de quitter le Berry, avez-vous eu des rapports avec mademoiselle de Sérignan ?
2: Aucunement, je le jure.
3: Encore une fois, je m'étonne qu'on s'obstine à mettre en cause une personne absente de cette enceinte de justice.
4: Oh, maître, cette personne est si présente à nos pensées qu'elle ne peut rester étrangère à ces débats. Nous savons au reste qu'elle suit le procès de près, de très près même.
1: Vous êtes resté 6 années sur la Côte d'Azur, Beausel. Au printemps de 1933, vous quittez Nice. Vous vous installez à Paris. Vous vous montez un bureau d'affaires avenue de l'Opéra. Vous prospérez. Bientôt, vous louez une luxueuse garçonnière avenue Henri Martin. Vous achetez une puissante voiture. Vous vivez plus que largement. Vous avez affirmé à l'instruction d'avoir repris vos relations avec Madame Gavaneau qu'en 1935.
2: C'est la vérité. Je n'ai pas cherché à revoir Madame Gavaneau. C'est le hasard qui nous a remis en présence. Rentrée chez moi, je lui ai téléphoné. Son mari était pris. Elle était seule, elle a dîné avec moi.
4: Il a donc suffi de cette brève rencontre devant un passage clouté ou dans un embouteillage pour qu'après des années de séparation, vous éprouviez le désir de la revoir, et de la revoir le soir même.
2: Oui.
4: Oui, évidemment.
3: Quoi, évidemment?
4: François Broussel et Brigitte Gavaneau avaient été l'un pour l'autre, ce que nous savons. Alors il suffit de cette rencontre fortuite, après des années, pour que l'ancienne passion l'ait reprise.
3: Oh, que c'est beau, monsieur l'avocat général! Que c'est pathétique! Quel drame vous venez de faire de la situation la plus simple. Deux amis d'enfance étaient perdus de vue et ils se sont retrouvés.
1: Car il s'agissait toujours, selon vous, Broussel, que d'amitié.
2: Bien entendu.
1: Quelle est alors la situation de Madame Gavaneau? Ce n'est un secret pour personne qu'elle n'est pas heureuse. Certes, son mari lui assure une vie large et facile, mais depuis des années, il ne se soucie plus d'elle. Toute intimité, tout amour a disparu de leur ménage. Cyril Gavaneau trompe sa femme, et jusque dans son foyer même, avec ses femmes de chambre. L'épouse bafouée s'évade du bel appartement du quai Malaquais que le bonheur a fui, et où son fils Jean, qu'elle adore, est, dès son plus jeune âge, le témoin de scènes violentes entre elle et son mari. Elle mène une vie brillante, qui n'a sans doute qu'un mérite, la sortir de chez elle. Sa réputation est intacte.
3: Ah, monsieur le président, vous l'admettez tout de même.
1: Oui, mais voilà qu'en 1935, Brigitte Gavaneau retrouve l'ami d'autrefois perdu de vue depuis si longtemps. En apparence, rien ne change dans son existence. Pourtant, il y a dans sa vie un élément nouveau. C'est de plus en plus fréquemment que la jeune femme va rejoindre chez lui, dans la garçonnière de l'avenue Henri Martin, l'ami enfin retrouvé. Il vient aussi chez elle. Gavaneau, à qui il a été présenté, le reçoit à sa table. C'est bientôt un habitué de la maison.
2: Mais n'était-ce pas chez elle qu'elle avait surtout besoin d'une présence et d'une amitié?
1: Je passe sur la guerre. Vous vous êtes bien conduit. Après l'armistice, vous avez rouvert votre cabinet. Mais vos affaires n'étaient plus aussi prospères qu'autrefois.
3: Il y a, depuis l'armistice, un certain nombre de gens qui ont fait fortune. François Broussel n'est pas de ceux-là. Songez-vous, monsieur le président, à le lui reprocher.
1: Certes, non, mais non, mais non. Non. Nous voici maintenant tout près du drame, Broussel. Le 10 janvier 1943, Cyril Gavaneau vous téléphone et vous invite à dîner pour le surlendemain, le mardi 12, en vous demandant de venir dès 7h30, alors que le repas n'est servi qu'est Malaquais qu'une heure plus tard. Alors que ce soir du 12, Madame Gavaneau, invitée chez des amis, ne devait rentrer que vers 8h. Gavaneau a noté ce rendez-vous sur son agenda. Reconnaissez-vous y être allé?
2: Je n'y suis pas allé.
1: Ah, pour quelle raison?
2: Gavaneau m'a téléphoné peu après 7h, le 12, que le rendez-vous était annulé et qu'il me suffirait de venir à l'heure du dîner.
1: Ce rendez-vous avait eu un motif?
2: Gavaneau tenait à mobiliser une petite part de sa fortune sous une forme sûre et peu encombrante. Il voulait acheter des pierres précieuses. Quelqu'un m'ayant chargé de vendre un diamant, j'en avais parlé à Gavaneau incidemment. Il était disposé à l'acheter.
1: Comment est-il réglé? Par chèque?
2: Ce genre de transaction se règle en numéraire.
1: Cela expliquerait que Cyril Gavaneau, dans la soirée du 12, peu avant l'heure de la fermeture, ait retiré de sa banque 500 000 francs. Mais alors pourquoi aurait-il décommandé aussitôt après votre rendez-vous?
2: Je l'ignore.
1: Il ressort de l'enquête une explication possible. Entre son passage à la banque et son coup de téléphone vous décommandant, Gavaneau a surpris sa maîtresse, Martine Recourt, avec un autre homme. On peut supposer que ce n'était pas pour réaliser un placement que Gavaneau voulait acheter ce diamant, mais pour faire un cadeau à sa maîtresse. La découverte de son infidélité l'en aurait dissuadé. Mais on peut alors se demander où sont passés les 500 000 francs qu'on n'a pas retrouvés.
3: On peut en effet se le demander.
1: Broussel, où Gavaneau vous a-t-il donné ce coup de téléphone pour vous décommander?
2: À mon bureau, avenue de l'Opéra.
1: Avez-vous la preuve de votre présence là-bas ce mardi 12 janvier 1943, entre 7h15 et 8h? Quelqu'un vous a-t-il rendu visite? Vous a-t-on vu?
2: Oui, on m'a vu sortir de mon bureau peu avant 8 heures.
1: C'est exact. Mais auparavant, vers 7h10, on vous avait déjà vu sortir.
3: L'a-t-on vu rentrer entre ces deux sorties?
1: Non.
3: Ah, c'est curieux, cela. Mais ce n'est pas le seul fait curieux de ce curieux procès.
1: Beausel, vous n'ignoriez rien de la conduite de Gavano vis-à-vis de sa femme. Vous saviez qu'elle était malheureuse. Quels étaient donc vos sentiments à l'égard de cet homme?
2: Il m'était profondément antipathique.
1: Et cependant, vous faisiez des affaires avec lui.
2: Je ne pouvais pas l'éviter.
1: Pourquoi?
2: Il s'en serait étonné. Il aurait pu donner à mon refus une interprétation inexacte.
4: Voilà qui est concluant.
3: En quoi donc, monsieur l'avocat général?
4: Beausel craignait que Gavano découvrît quelles étaient ses relations avec sa femme. C'est pour donner le change qu'il traitait des affaires avec l'antiquaire, mais en dépit de sa profonde antipathie.
3: Le ministère public déforme sciemment la phrase de mon client. Beausel n'a pas dit qu'il redoutait de voir découvrir la nature de ses relations avec Madame Gavano. Il a dit qu'il craignait de voir Gavano interpréter son refus de façon inexacte. Il est inadmissible de fausser ainsi le sens d'une réponse.
1: J'invite le public à s'abstenir de toute manifestation. Vous pouvez vous asseoir, Beausel. Nous allons entendre le premier témoin, huissier.
5: Madame Motia.
1: Vous êtes, madame?
6: Léontine Fausse, femme Motia. Je suis concierge depuis 18 ans au 35 quai Malaquais. Mon mari est prisonnier. Qu'est-ce que je dois dire?
1: Reportez-vous au 12 janvier 1943, en fin de journée.
6: Hein?
1: Dites-nous qui vous avez vu entrer dans l'immeuble dont vous avez la garde, ou en sortir.
6: Bah, j'étais dans ma loge. Sur le coup de 7 heures, M. Gavano a klaxonné. Je suis allée lui ouvrir. D'ordinaire, il rentre plus tard, vers la demi, et j'ai été étonnée qu'il soit déjà là, et c'est comme ça que j'ai regardé l'heure à ma pendulette. Il a rangé son auto dans le garage et il est monté chez lui.
1: Et ensuite?
6: Je revenais dans ma loge quand M. Jean, le fils Gavano, est entré. Il est ressorti pas longtemps après, très vite. Il courait presque. Il courait toujours. Il était peut-être 7h20. Il s'est écoulé encore une ou deux minutes et puis un homme est entré. Un homme avec une barbe noire.
1: Décrivez-nous cet homme.
6: C'est difficile. Il avait rien de particulier, sauf sa barbe.
1: Mais comment était-il habillé?
6: Il avait un chapeau noir et un manteau gris. C'est tout ce que je peux dire. Il était ni grand ni petit.
4: Madame Motia, regardez bien l'accusé.
6: Oui?
1: Beausel, levez-vous.
4: Ne pensez plus à la barbe. L'individu que vous avez vu passer devant votre loge, était-il de cette taille?
6: Ben, si on veut, oui. À peu près.
3: La belle preuve! Il y a dans Paris quelques dizaines, sinon des centaines de milliers d'hommes qui ont, comme François Beausel, 1m70. Mais Beausel était un habitué de la maison. Madame Moutia l'avait vu passer 100 fois. Elle l'aurait reconnu.
4: Beausel, en janvier 43, vous portiez couramment un manteau gris.
2: Oui.
4: Et un chapeau noir.
2: Oui.
3: Oh, s'il fallait recenser tous les manteaux gris et les chapeaux noirs qui courent les rues de Paris.
1: Reprenez votre récit, Madame Motia.
6: Eh ben, peut-être 10 minutes après son arrivée, cet homme à barbe est ressorti. Il allait très vite. Je l'ai à peine vu passer.
4: À quoi l'avez-vous reconnu?
6: Bah, la barbe, madame.
4: C'est vraiment pratique, une barbe. On ne voit qu'elle. N'importe qui peut se cacher derrière une barbe. Et pourquoi se cacher, sinon pour éviter d'être identifié? Pourquoi craindre d'être identifié, sinon parce qu'on est connu de la concierge?
3: Je suppose que la police n'a pas manqué d'interroger tous les marchands de postiches et de cotillons de Paris pour établir que François Beausel avait acheté une fausse barbe.
1: Silence!
3: Tout à l'heure, le ministère public décidait que Beausel était l'amant de Madame Gavano. À l'instant, il affirme que la barbe d'un inconnu que personne n'a vu, car Madame la concierge n'a fait que l'apercevoir tout juste, était fausse.
1: Il est exact, maître, que personne n'a vu, vraiment vu, cet inconnu. Aucun locataire de l'immeuble n'a reçu sa visite. Malgré les appels réitérés par le canal de la presse et de la radio, cet homme ne s'est pas fait connaître. Or, à l'heure où il se trouvait dans l'immeuble, Cyril Gavano était assassiné. Tout désigne cet homme comme l'assassin.
3: Donc, il faut que ce soit François Beausel.
1: Maître, voyons, maître. Poursuivez, Madame Motia. Après la sortie de ce barbu.
6: Pendant un bout de temps, personne n'est entré ni sorti. À 8 heures passées, il est arrivé des agents, puis un inspecteur de police, puis un docteur, et puis Madame Gavano, et puis Monsieur Beausel.
3: Vous l'avez reconnu cette fois-là, Monsieur Beausel.
6: Oui.
3: Vous voyez.
6: Après, il y a eu des tas de gens qui allaient dans les deux sens. C'est tout.
1: La cour vous remercie, Madame Moncia.
6: Oui.
1: Le témoin suivant.
5: Rose Lequin.
1: Mademoiselle, vous vous appelez Rose Lequin. En janvier 1943, vous étiez femme de chambre chez Monsieur et Madame Gavano. Le 12 janvier, à 7 heures du soir, Monsieur Gavano est rentré chez lui.
7: Oui.
1: Que s'est-il passé ensuite?
7: J'étais dans la cuisine avec Marie, la cuisinière, et au bout de 5 minutes, on a sonné. Je suis allée ouvrir, c'était Monsieur Jean, le fils. Comme il entrait, Monsieur a ouvert la porte de la bibliothèque et il a fait un signe à Monsieur Jean de venir. Il était en train de téléphoner.
1: Qui?
7: Monsieur. Monsieur, il tenait l'écouteur contre son oreille.
4: Avez-vous entendu ce qu'il disait au téléphone?
7: Oui, il disait « À tout de suite, Beausel ».
4: Ainsi, Beausel avait rendez-vous avec Cyril Gavano à 7h30. Mais il prétend maintenant que Gavano avait décommandé ce rendez-vous. Or, lui téléphonant à 7h05, Gavano lui dit « À tout de suite ».
3: Mais c'était au dîner que Gavano pensait en disant « À tout de suite ». Le dîner n'était pas décommandé. On dit tout naturellement « À tout de suite » à quelqu'un que l'on va voir dans l'heure qui suit.
1: Mais continuez, mademoiselle.
7: Monsieur Jean est entré chez monsieur et moi je suis retournée dans la cuisine.
1: Oui, vous avez entendu alors les échos d'une discussion prolongée entre le père et le fils.
7: Oh, c'est souvent qu'ils se disputaient, ils s'entendaient pas. Vers 7h25, je suis passée par l'entrée. J'ai vu monsieur Jean qui sortait de la bibliothèque et qui quittait l'appartement. Alors, j'en ai profité pour aller dans sa chambre parce que j'avais du linge à ranger.
1: Combien de temps êtes-vous resté dans cette chambre?
7: Pour 5 minutes, peut-être. En sortant, je suis repassée devant la bibliothèque et j'ai entendu quelqu'un qui parlait.
1: Oui, il était 7h30, à peu de choses près.
7: Oui, oui.
1: Bon, eh bien, qu'avez-vous entendu exactement?
7: Oh, ça, c'est difficile à dire.
1: Oui, mais dites-le tout de même.
7: C'était une voix d'homme que je connaissais pas et il a dit simplement « Nom de Dieu !»
1: Je rappelle au public qu'il doit faire silence.
3: Nous sommes en pleine bouffonnerie. Affublé d'une fausse barbe, Beausel vient tuer Gavano. Il prend soin, avant de l'exécuter, de lui dire, en déguisant aussi sa voix, sinon la femme de chambre l'aurait reconnue, il prend soin de lui dire sa façon de penser en 2 mots ou 3. Et quel mot ! Soyons sérieux, voulez-vous? Rose Lequin, nirez-vous que vous étiez la maîtresse de Gavano, après bien d'autres femmes de chambre?
7: Et après?
3: Comment, et après? Messieurs les jurés, voilà une femme qui était la maîtresse de Gavano et une maîtresse trompée, car il y a tout de même aussi dans cette histoire une certaine Martine Recours. Cette femme, Rose Lequin, s'est promenée dans l'appartement pendant l'espace de temps où Gavano a été tué. Elle nous dit « J'ai mis ce temps à ranger du linge. » Et il faudrait la croire sur parole.
4: En somme, la défense accuse le témoin.
3: Moi, je...
1: Nous n'avons pas pour le moment d'autres prétentions, maître, que de fixer l'heure du crime. Je vous remercie, mademoiselle Lequin. Huissier, le témoin suivant.
5: Madame Veuve Bordière.
1: Bon, alors, vous êtes Madame Veuve Marie Bordière. Vous étiez en janvier 1943. Et vous êtes aujourd'hui encore au service de Madame Gavano. Dites-nous ce qui s'est passé le soir du 12 janvier 1943.
8: Monsieur est rentré vers 7h. Peu après, Monsieur Jean est arrivé. Rose m'a dit qu'en allant porter du linge dans sa chambre, elle l'avait vu ressortir vers 7h30. Sur les 8h, le téléphone a sonné dans la bibliothèque. On savait que monsieur y était. Ça nous a étonnés toutes les deux qu'ils ne répondent pas. Alors Rose est allée voir.
9: Elle y est allée d'elle-même, tout de suite?
8: Ah, pas du tout, c'est moi qui l'ai envoyée. Elle avait laissé la porte ouverte. Et je l'ai entendue crier dès qu'elle est arrivée dans la bibliothèque. Ah, j'ai couru et j'ai vu le malheur. Je ne sais pas comment, mais j'ai tout de suite senti que monsieur était mort. Le téléphone sonnait toujours, j'ai décroché et personne n'a répondu au bout du fil.
9: L'instruction a été incapable d'établir qui était ce correspondant qui téléphonait à Cyril Gavano et qui a jugé inutile de se nommer en entendant Madame Bordier répondre à sa place. Au fait, Madame Bordière, pourquoi est-ce vous qui avez décroché et non pas Rose?
8: Oh, ben elle était bien en peine de faire quoi que ce soit, Rose. Elle s'était laissée tomber dans un fauteuil et elle tremblait comme une feuille. Alors, j'ai appelé le médecin et police secours et je lui ai dit d'aller s'étendre dans sa chambre au 6e.
9: Si bien qu'à l'arrivée de la police, Rose Lequin n'était pas là.
8: Non.
4: Rose Lequin a été très soigneusement interrogée.
9: Oui, plus tard, bien plus tard. Madame Bordière, avant d'être au service de Madame Gavano, vous étiez à celui de Madame de Sérignan, sa mère, au château de la Brosse. Vous avez vu naître et grandir Brigitte de Sérignan. Quand elle s'est mariée, vous l'avez suivie à Paris. Vous la connaissez comme une mère connaît son enfant.
8: Ah, oh, ça oui.
9: Je vais vous poser une question qui va vous paraître saugrenue, mais je dois le faire. À l'époque où son mari a été tué, Madame Gavano avait-elle un amant?
8: Oh, mais dites-donc pas des choses pareilles.
9: Vous avez entendu, messieurs les jurés. Tenons-nous-en donc à ce témoignage simple et convaincant sur un sujet délicat qui tient tellement à cœur au ministère public. Et venons-en enfin au fond de l'affaire. Engageons enfin le procès de François Beausset. Je vous garantis qu'il faudra encore moins de temps pour établir l'innocence de l'accusé qu'on en a mis à bâcler l'instruction.
4: Chaque fois qu'une cause est perdue, la défense prétend que l'instruction a été bâclée.
9: Elle l'a été! Je vais vous en administrer la preuve. Monsieur le Président.
1: Oui.
9: J'ai fait citer un témoin, Joseph Héroy. Je demande qu'il plaise à la cour de le faire comparaître sans plus attendre.
1: Si vous le désirez, maître. Je vous remercie, Madame Bordier. Huissier.
5: Joseph Héroy.
1: Vous vous appelez Joseph Héroy. Vous êtes valet de chambre. Vous étiez au service de M. Gavano au début de 1943. La défense a des questions à vous poser. Vous répondrez à tout ce qui vous sera demandé.
10: Oui, Monsieur le Président.
9: Joseph Héroy, vous vous êtes marié en 1939 avec une jeune fille qui était la femme de chambre de Madame Gavano depuis quelques mois. L'avez-vous épousée librement? J'entends, votre maître ne vous avait-il pas, disons, conseillé ce mariage?
10: Monsieur avait bien voulu en effet me parler en faveur de celle qui devint mon épouse.
9: Ne l'avait-il pas dotée?
10: Il lui avait fait un présent, en effet. Mais ce ne fut pas là pour moi une raison déterminante. J'étais épris de cette personne. Depuis, elle est morte en couche.
9: Son souvenir ne sera plus évoqué ici. Passons au 12 janvier 1943. À quelle heure vous êtes-vous présenté ce jour-là, quai Malaquais?
10: À 20h35.
9: Vous étiez absent depuis une quinzaine de jours, n'est-ce pas?
10: J'étais allé en zone libre, dans l'Allier, voir mon bébé, qui était en nourrice chez sa grand-mère maternelle.
9: Votre train, le train de Moulins, arrivait à Paris à 18h40. Qu'avez-vous fait pendant ces 2 heures qui se sont écoulées avant que vous rentriez quai Malaquais?
10: Je ne sais pas. J'ai bu un verre de bière dans un café. Puis j'ai flâné.
9: Cette même question, la police vous l'a-t-elle posée?
10: Non. Non, j'ai dit que je venais de la gare, c'est tout.
9: Instruction bâclée, monsieur l'avocat général.
4: Si le témoin était entré plus tôt qu'est Malaquais, la concierge l'aurait vu.
9: Qu'en savez-vous? On a seulement questionné la concierge sur ce qui s'est passé le 12 janvier 1943, après 7 heures du soir.
4: Alors, ce témoin aussi, vous l'accusez?
9: Je n'accuse personne, moi. Je constate simplement que l'instruction a été bâclée.
1: Mais vous n'avez plus de questions à poser au témoin?
9: Non, monsieur le président.
1: Le ministère public?
4: Rien.
1: Le tribunal vous remercie, Joseph Ferroy. Monsieur l'avocat général.
4: Plaise à la cour faire comparaître le témoin Jules Dicteret, que nous avons cité.
1: Huissier.
5: Jules Dicteret.
1: Vous vous appelez Jules Dicteret, vous êtes journaliste. Vous avez été cité par le ministère public. Faites votre déposition.
11: Le soir du 12 janvier 1943, vers 8h moins...
4: Avant d'en arriver là, j'aimerais que le témoin remonte dans

0: Mais quand Brigitte de Sérignan a eu 16 ans, nous n'étions plus les jeunes du village, des relations assez reluisantes.
1: Ça n'est pas vrai! Brigitte est restée toujours aussi simple, toujours aussi amicale pour tous.
0: Brigitte, oui, mais sa mère nous a éloignés, à l'exception de François Bossel.
2: Dans ces petits villages, on reste très proches les uns des autres, même si le milieu ou les circonstances vous séparent. Bossel nous a assuré que Brigitte de Sérignan et lui n'étaient liés que d'amitié. Était-ce votre opinion, à vous, qui les connaissiez depuis toujours?
0: Non.
2: Votre opinion était qu'ils s'aimaient?
0: Oui.
2: Et qu'ils se le prouvaient?
0: Personne n'avait de doute là-dessus.
1: Mais comment oses-tu?
2: Plus tard, après le mariage de Mademoiselle de Sérignan, quand son enfant est né 2 mois trop tôt, qu'avez-vous pensé, vous, ses amis d'enfance? À votre avis, qui était le père?
0: Là non plus, nous n'avons eu aucun doute.
1: C'est ignoble!
2: Continuez, dicterait.
0: La vie nous a séparés, Brigitte de Sérignan s'est mariée, Bossel s'est installé sur la Côte d'Azur, je suis parti pour Paris. Bossel y est venu lui-même quelques années plus tard.
2: L'y avez-vous alors revu?
0: Oui, j'ai revu Bossel à Paris pour la première fois il y a 2 ans.
2: Lui, vous a-t-il reconnu? Enfin, vous êtes-vous dit bonjour?
0: Non.
2: Non, c'est curieux, c'est 2 amis d'enfance.
3: Bossel, vous n'avez pas reconnu le témoin?
4: Non, même tout à l'heure, quand il s'est présenté à cette barre, monsieur le président, j'ai cru ne pas le reconnaître. J'avais le souvenir d'un grand garçon, jeune, sain, droit, au regard franc. Mais je vois un homme vieilli, courbé, l'air malade, qui détourne les yeux quand je lui parle.
2: Dicteret, avez-vous souvent vu ou rencontré Bossel à Paris?
0: Il se trouve que j'habite quai des Grands Augustins. Je passe continuellement quai Malaquais. J'ai croisé plusieurs fois Bossel.
2: Et quand avez-vous croisé l'accusé pour la dernière fois quai Malaquais?
0: Le soir du 12 janvier 1943, vers 8h moins 20, peut-être moins 25.
1: Quoi?
0: Il sortait de la porte cochère du 35.
1: Mais c'est faux! C'est faux! À cette heure-là, j'étais dans mon bureau, avenue de l'Opéra.
3: Bossel, taisez-vous!
1: Mais je...
0: Je l'ai vu.
3: Vous êtes certain que c'est lui?
0: Absolument certain.
3: Voulez-vous, Jules Dicteret, rappeler quelle est votre profession?
0: Je suis journaliste.
3: Vous l'étiez en janvier 1943?
0: Oui.
3: Et vous n'avez rien dit? Rien écrit de cette rencontre? C'est admirable. Les journaux ne parlaient que de l'assassinat de Cyril Gavano. Vous possédiez, vous journalistes, une information sensationnelle. Et vous l'avez gardée pour vous.
0: Bossel avait été mon ami d'enfance. L'accusé eût été grave.
3: En somme, votre amitié vous interdisait de dire un mot contre François Bossel dans votre journal, mais elle vous permettait d'aller raconter à la police que vous l'aviez vu sortir de l'immeuble du crime à l'heure de celui-ci.
5: C'était le devoir du témoin, mais... Et vous n'avez pas le droit de lui reprocher de s'en être acquitté. Avez-vous quelque chose à ajouter à votre déposition, monsieur Dicteret?
0: Rien, monsieur le président.
5: Vous pouvez vous retirer.
6: Jules Dicteret ne s'était pas attiré la sympathie du public, mais sa déposition n'en était pas moins accablante pour Bossel. Après avoir constaté que Martine Recourt, la maîtresse infidèle de Gavano, ne s'était pas rendue à la citation du tribunal, le président interrogea Mademoiselle Fernec, concierge de l'immeuble de l'avenue de l'Opéra où Bossel avait ses bureaux. Celle-ci confirma que le 12 janvier 1943, elle avait vu l'accusé sortir à 2 reprises de l'immeuble. Une première fois à 19h10, une seconde fois à 20h. Entre les deux, elle ne l'avait pas vu rentrer. L'avocat de Bossel demanda alors et obtint une suspension d'audience. À la reprise...
5: Oui, vous vous appelez Georges Valence. Vous habitez 22 rue de la Pompe. Vous êtes cité par la défense sans avoir été entendu à l'instruction. Qu'avez-vous à dire?
7: Le 12 janvier 1943, à 19h10, je suis sorti de l'immeuble situé 3 bis avenue de l'Opéra.
2: Quoi?
3: Vous avez parfaitement entendu, monsieur l'avocat général. C'est monsieur Valence que la concierge de l'avenue de l'Opéra a vu sortir de son immeuble à 19h10. Et non pas François Bossel.
5: Monsieur Valence, comment étiez-vous habillé?
7: J'avais un manteau gris et un chapeau noir. Ceux-là même que je porte.

0: Votre témoignage est capital, monsieur. Pourquoi avez-vous tant tardé à l'apporter?
1: J'aimerais...
2: C'est au témoin de répondre, maître.
1: Monsieur le Président, monsieur Valence m'a offert de parler dès le premier jour. C'est moi qui l'ai prié d'attendre. Je pensais pouvoir obtenir l'acquittement sans son témoignage, qui met en cause une tierce personne.
2: Voulez-vous répondre, monsieur Valence, à la question du ministère public?
3: Ce jour-là, je sortais de l'appartement d'une dame à qui son mari avait formellement interdit de me recevoir.
2: Huissier, appelez mademoiselle Fernec.
4: Mademoiselle Fernec.
5: La concierge de l'avenue de l'Opéra admit qu'elle avait fort bien, de sa loge, pu confondre le témoin Georges Valence avec l'accusé François Beausel. Du coup, l'avocat général s'en remit à la conscience des jurés, et maître Dupont-Régis renonça à sa plaidoirie. Quelques minutes suffirent au jury pour rapporter son verdict.
2: Monsieur le président du jury, vous avez la parole.
6: En mon âme et conscience, devant Dieu et devant les hommes, à la première question, François Beausel est-il coupable d'avoir donné volontairement la mort à Cyril Gavaneau? La réponse du jury est non, à l'unanimité.
5: Trois années passèrent. En 1947, j'avais affaire à Nevers. L'hôtel où j'avais réservé une chambre ne me l'avait pas gardée. J'ai échoué tard dans la soirée dans un hôtel de second ordre, gris, cafardeux. J'ai réussi non sans peine à me faire servir à dîner. J'étais seul dans la salle à manger. C'est alors qu'un homme m'a abordé. Un homme aussi grisâtre que l'hôtel. La taille voûtée, la figure triste, les traits fatigués. Son col était douteux, son costume élimé. Un pauvre type.
7: Nom de Dieu.
8: Excusez-moi, monsieur. Vous êtes bien Bernard Volney, le détective privé?
5: Oui, mais...
8: Je vous avais reconnu.
5: Ah oui?
8: Oui. L'assassinat de l'antiquaire Cyril Gavaneau, vous vous en souvenez?
5: L'affaire Gavaneau? Oui, bien sûr.
8: Je voudrais vous en parler si ça vous intéresse.
5: Je vous écoute.
8: Pas ici. Vous avez une chambre à l'hôtel?
5: Oui.
8: Alors, voulez-vous que nous montions chez vous? Rassurez-vous, je ne serai pas tellement long, je n'ai pas tellement de temps.
5: Eh bien, montons.

0: Regardez par la fenêtre. Chut. Évitez de bouger le rideau. Vous le voyez? De l'autre côté de la rue, appuyé contre un mur. Il y en a un autre, à la porte de derrière de l'hôtel.
1: Vous êtes Jules Dicteret, n'est-ce pas? Le journaliste?
0: Le journaliste, oui. Le collabo, condamné à mort par contumace. Mmh. Oh, je ne l'ai pas volé. À la Libération, j'ai foutu le camp en Allemagne et ailleurs ensuite. Mais j'ai dû revenir en France et ils ont retrouvé ma piste.
1: Et si nous parlions de l'affaire Gavano et de Brigitte de Sérignan?
0: Brigitte. Oui. Elle est toujours aussi belle. Je me suis arrêté à Paris, je me suis caché dans un coin de porte pour la voir passer. Elle s'appelle maintenant Madame François Beausel. Mais elle est toujours la même.
1: Elle a épousé Beausel? Je l'ignorais.
0: Vous ne l'avez jamais vue?
1: Non, non. Je n'étais pas à Paris en 43-44, je ne la connaissais que par des photos dans les journaux. Elle est très belle.
0: Oh, il n'y a pas que sa beauté, il y a autre chose. Autre chose qu'on ne peut pas expliquer avec des mots, ou alors on tombe dans le conte de fées. Un cercle enchanté l'entoure. Et il suffit de toucher au cercle, et on tombe dans l'enchantement. Petite fille, elle nous émerveillait tous, nous, les garçons de son âge. Elle a grandi, sa mère, la vieille sorcière, nous a chassés du cercle enchanté. Seul François Beausel a conservé le privilège de l'avoir, de sortir avec elle. J'ai menti au procès, en affirmant qu'ils avaient une liaison. Ils s'aimaient, oui, mais d'un amour très pur, très chaste. La mère de Brigitte ne voulait pas que sa fille épouse Beausel, simplement parce qu'il n'avait ni nom ni fortune suffisante. Elle s'y est prise très adroitement. Elle a fait venir Beausel, elle lui a représenté qu'en l'épousant, Brigitte perdrait tout ce à quoi sa beauté et sa naissance pouvaient prétendre. Beausel est parti. La vieille avait exigé de lui qu'il s'en aille sans dire adieu à sa fille, sans un mot d'explication. Brigitte a été toute désemparée, je l'ai rencontrée dans les bois où elle marchait sans savoir où elle allait, ce qu'elle pensait, ce qu'elle disait. J'ai compris qu'elle était sans défense. Sans défense. Vous comprenez? Son fils, Jean, c'est le mien. C'est notre fils, à elle et à moi. Oui. Moi aussi, je suis parti le lendemain, de moi-même. Quand Gavano est venu, la vieille lui a donné sa fille, parce qu'il acceptait l'enfant à naître. Pour Brigitte, Gavano ou un autre, ça devait lui être tellement égal.
1: Oui.
0: De mon côté, j'étais parti à la dérive. Vous voyez où ça m'a conduit. En 43, je gagnais bien ma vie avec les Allemands. Mais il m'en fallait plus. Je voulais devenir un homme riche, comme Gavano et Beausel. Ces deux-là. Gavano, je pouvais l'avoir. Il avait vendu du toc à des occupants de haut vol. J'allais le faire chanter en attendant mieux. Le 12 janvier 1943, je me suis décidé à aller le trouver. L'homme à barbe. C'est moi. Mauvais mélo, mais bon déguisement, la suite l'a prouvé. J'ai trouvé la porte de l'appartement ouverte. Jean l'avait simplement tirée sans la fermer, en sortant 5 minutes avant mon arrivée. Je ne connaissais pas les êtres, j'ai hésité, écouté aux portes. Je suis enfin entré dans la bibliothèque. Gavano était là, affalé sur son bureau, une marque à la tempe. J'ai vu tout de suite qu'il était mort. J'étais à peine entré que le téléphone a sonné. J'ai décroché aussitôt. J'ai fouillé les tiroirs, j'ai trouvé une liasse de billets de banque, 500 000 francs. Je les ai pris. Je n'étais pas venu pour rien. J'ai essuyé avec mon mouchoir tous les endroits que j'avais pu toucher. Il y avait au mur un grand portrait de Brigitte. Je l'ai regardé un moment. Avant de sortir, j'ai raccroché le téléphone. J'étais sous le charme du portrait. Et j'ai oublié d'essuyer l'appareil. Je m'en suis souvenu une fois dehors. Alors j'ai appelé le numéro de Gavano, la cuisinière, en décrochant, a effacé mes empreintes. Il est toujours là dans la rue?
1: Oui. Oui, mais voici une voiture qui arrive. Un homme en descend, il parle aux policiers en faction. Ils se dirigent tous les deux vers l'hôtel.
0: Ils viennent. C'est pour moi.
1: Beausel, vous l'aviez vraiment vu sortir de l'immeuble?
0: Non. Non, j'ai fait un faux témoignage. Pour être sûr qu'on le condamne. Pour l'empêcher d'épouser Brigitte. Vous savez toute l'histoire maintenant. Vous allez chercher qui a vraiment tué Gavano, n'est-ce pas? N'est-ce pas?
1: Oui.
0: Alors, jurez-moi une chose. Si ce que vous découvrez doit lui faire du mal à elle, vous le garderez pour vous. C'est juré?
1: Oui.
0: C'est bien.
1: Dick Teray est sorti. Il est allé au-devant des policiers et s'est tiré une balle dans la tête. Une balle au lieu de 12. Autant que la promesse que je lui avais faite, ma curiosité naturelle m'engageait. J'ai repris le dossier Gavano. Je commençais mon enquête Kemal Akay. La concierge était toujours Madame Mautia.
2: Madame Gavano, enfin, Madame Beausel. Oh bah, ça fait belle lurette qu'elle n'est plus là, mon bon monsieur. Tout de suite après le malheur, elle a quitté l'appartement, elle est allée dans le Berry. Mmh. Elle y est restée jusqu'à son mariage. Et alors, ils se sont installés rue Renoir. Mmh. Bah, au début, elle était surtout près de son fils, Monsieur Jean, en Savoie. Oui. Il avait fallu l'envoyer là-bas, dans un sana, peu après la mort de son père. Lui aussi, maintenant, il est mort, le pauvre garçon.
1: Jean Gavano est mort?
2: Oui, au début de l'année. Oh, quelle peine elle a eue. Il s'aimait, cette mère et ce fils. Il lui ressemblait à elle. Oh, rien de ce métèque qui court à les filles.
1: Au fait, la femme de chambre, vous savez ce qu'elle est devenue? Elle s'appelait Rose, je crois.
2: Elle est mariée. Et grâce à l'assassinat de son patron. On a parlé d'elle dans les journaux. Ah, c'est fou ce qu'elle a reçu comme demande. Celui qui l'a apprise, peut dire qu'il est servi.
1: Et la cuisinière?
2: Marie? Elle est toujours avec Madame Gavano, enfin je veux dire avec Madame Beausel. Oh, elle la quittera qu'à sa mort. Elle l'aime plus que si c'était sa propre fille.
1: Et le valet de chambre, Joseph Héroy?
2: Ouais, lui aussi, il est resté au service de Madame Brigitte, rue Renoir.
1: Ah. Je quittais Madame Mautia, mais rentrais dans l'immeuble du quai Malaquais par la porte de service pour vérifier une hypothèse. Je suis allé faire un tour à Saint-Menoux dans l'Allier. Dès mon retour à Paris, je suis allé sonner à la porte de service de l'appartement des Beausel, rue Renoir. C'est Joseph qui m'a ouvert. J'enquête sur l'assassinat de Cyril Gavano. Je suis allé hier à Saint-Menoux, chez votre belle-mère, Joseph Héroy. J'ai vu votre fils.
3: Ah.
1: J'ai pu constater qu'il était le portrait vivant de Cyril Gavano. Vous deviez être aux armées quand votre femme l'a mis au monde. On a pu vous tromper sur la date de naissance. Et c'est seulement en janvier 43, quand vous avez fait la connaissance du petit garçon chez la mère de votre femme, que vous avez compris pourquoi votre maître vous avait tant encouragé à épouser sa femme de chambre. À votre retour de Saint-Menoux, vous avez pris le grand escalier pour gagner l'appartement de vos maîtres à 20h35, après avoir parlé à la concierge. Votre retour ne pouvait pas passer inaperçu, mais il y avait déjà plus de 2 heures que vous étiez à Paris. Et vous étiez déjà venu quai Malaquais une première fois. Vous aviez pris l'escalier de service, qui échappe à la surveillance de la concierge. Quelle heure était-il?
3: 19h35.
1: Vous aviez vu l'enfant qui portait votre nom. Vous aviez compris l'histoire. Vous veniez vous venger.
3: Oui.
1: C'est vous, Joseph Héroy, qui avez tué Cyril Gavano.
4: Vous êtes de la police?
1: Non.
4: Alors de quoi vous mêlez-vous? Vous ne pouvez pas laisser le monde tranquille, non?
1: Non, pas l'assassin.
4: Est-ce que ça vous regarde?
1: J'ai rencontré par hasard, juste avant qu'il se suicide, un homme qui s'appelait Jules Dick Teray.
4: Le fils de l'instituteur? Il s'est suicidé?
1: Oui.
4: C'était un mauvais homme.
1: Je sais. Mais c'était tout de même un homme qui m'a demandé avant de mourir de me taire si ce que je découvrais devait faire du mal à Brigitte de Sérignan.
4: Il a dit ça?
1: Il l'a dit.
4: Et vous?
1: Je l'ai promis.
4: Ah. Pour qui est-ce que vous travaillez?
1: Pour personne. Pour moi. Je voulais savoir.
4: Et vous croyez savoir maintenant?
1: Oui. C'est Joseph
4: Fichez-lui donc la paix à cet homme, il n'y est pour rien. Il a failli tuer Gavano, il avait ses raisons. Mais un autre l'a devancé.
1: C'est votre version, Joseph Herroy ?
3: Oui, il était déjà mort.
1: Vous mentez.
3: Mais...
4: Allons, puisque c'est comme ça, il va falloir que je parle. Je crois qu'on peut vous faire confiance. Votre promesse vous lie. Si vous parliez, rien ne ferait plus de mal à Brigitte. Alors voilà, celui qui a tué Gavano, ce n'est pas Joseph. C'est Jean, le pauvre enfant. Nous l'avons tous su très vite ici. Il n'y a que Rose qui n'a rien soupçonné, heureusement.
1: Ainsi, c'était Jean. Et Beausel, le savait-il ?
4: Quand il est venu ce soir-là, Jean lui a tout avoué. Il l'aimait beaucoup.
1: Mais pourquoi Jean a-t-il tué Gavano ?
4: L'antiquaire venait de surprendre sa maîtresse, la Martine Recourt, avec un autre. Il était furieux. Quand Jean est rentré, il l'a appelé et il s'est mis à déblatérer contre Brigitte pour passer sa rage. Jean s'est rebiffé et il supportait pas qu'on touche à sa mère. Du coup, l'autre a déballé toute l'histoire. Il a dit à Jean qu'il était un enfant naturel et je vous laisse à penser ce qu'il a pu raconter de Brigitte. Jean n'a pas pu entendre ça. Il a pris le marteau qui se trouvait sur le bureau.
1: Oui, je comprends, je comprends. Et Beausel a accepté d'être arrêté, de passer en jugement, de jouer sa tête pour cet enfant.
4: C'est pas tellement pour Jean. C'était pour Brigitte qu'il le faisait. D'ailleurs, l'avocat avait juré qu'il obtiendrait sans peine l'acquittement.
1: Il était optimiste.
4: Brigitte était dans une pièce voisine du tribunal avec son fils. Si le procès avait pris une tournure dangereuse pour M. François, Jean se serait présenté à la barre et aurait tout avoué. Ça n'a pas été nécessaire, heureusement. Personne n'a su que son fils était un assassin. Et personne ne le saura, hein? N'est-ce pas?
1: C'est promis.
5: Marie? Marie, il faut que je sorte. J'ai essayé de téléphoner à monsieur, mais il n'est pas à son bureau. Je voulais lui dire que je dois sortir, qu'il ne me trouvera pas en revenant. Faites-le pour moi. Appelez-le jusqu'à ce qu'il réponde.
1: Je m'étais avancé. J'ai regardé par la porte entrouverte. Je l'ai vu quelques instants à peine. Et, croyez-moi, j'ai touché le bord du cercle enchanté. Ce cercle dans lequel sont tombés tous ceux qui ont approché Brigitte de Sérignan, même cette brute de Cyril Gavano.

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Je vous l'ai laissé jusqu'au bout, Linda Ronstadt avec That'd Be The Day, 1976, l'album Aston Down The Wind. Et il faut savoir pour la petite histoire que Linda Ronstadt est née à Tucson dans l'état d'Arizona. Alors ce monsieur s'est pas foulé pour le titre de sa chanson, Cledius T. Jude, il l'a appelé Cledius T.

Vous êtes bien au Country Road avec Patrick H2 sur Radio Mercure 93 FM. La country à l'honneur. Et arrive à pas de velours Rickless Kelly avec Nobody's Girl.

deux, trois morceaux qu'on écoute depuis tout à l'heure où il y a beaucoup de riffs et ça peut vous paraître un peu moins country, mais si, si, c'est de la country. La country, c'est le banjo, le violon et la guitare. Et il y en a certains qui abusent des riffs de guitare. On va revenir traditionnel. Feu de camp et coyote qui chantent.

c'est vrai qu'entre la country, le folk, le rock, la ligne n'est pas bien loin avec Hasn't It Me Yet, The Washboard Union. Et puis, je vous avais promis dans les dernières émissions de vous repasser Vanda Shepard, Baby Don't Break My Heart Slow, puisque c'est vrai, je l'avais un petit peu squeezé, une minute et demie. Mais c'est une très belle chanson, donc je vous l'ai remis, promis. Je tiens toujours mes promesses. 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

vous retrouve même heure, même endroit la semaine prochaine, les cowboys et les cowgirls. J'enfourche mon cheval et je vous dis à bientôt. Bye bye.

Bonjour à tous et à tous et bienvenue les amis dans le Mercure Show 2000, votre émission musicale qui retrace toutes les musiques entre 2000 et aujourd'hui et qui est présentée par DJ Alix. Et pour ce tout nouveau numéro, aujourd'hui on va se faire une spéciale année 2011. Entre tube français, tube latino et tube anglais, on aura un florilège de musique pour cette dernière demi-heure. Et on va commencer tout de suite avec le premier titre qui est autre que We Fought the Love de Rihanna, donc sorti évidemment en 2011. On l'écoute tout de suite sur les ondes de Radio Mercure.

C'était We For The Love de Rihanna, les amis, toujours sur le 93 FM de Radio Mercure pour votre émission Le Mercure Show 2000. Et on enchaîne tout de suite avec un titre français qui a marqué les pistes de danse. Je parle bien évidemment de Magic System. On l'écoute tout de suite. C'est Ambiance à l'africaine, Magic System, sur les ondes de Radio Mercure pour votre émission Le Mercure Show 2000.

C'était Ambiance à l'Africaine de groupe Magic System, les amis, toujours dans le Mercure Show 2000. Et on va tout de suite enchaîner avec un autre tube français, c'est Colonel Réel avec son titre Aurélie, qui a également marqué cette année 2011. Grâce à son titre Aurélie, parlant d'un sujet tabou, à savoir l'avortement chez les adolescentes, et notamment donc celui d'Aurélie qu'il décrit donc dans cette chanson mythique de l'année 2011. Aurélie de Colonel Réel, c'est tout de suite sur les ondes de Radio Mercure.

C'était Aurélie du chanteur Colonel Réel, les amis. Vous êtes toujours sur Radio Mercure, le 93 FM, en streaming et sur l'application Radio Mercure. Et on écoute tout de suite un autre tube, cette fois-ci en anglais, qui va être complètement à l'opposé du morceau Aurélie. Il s'agit de Jennifer Lopez et de Pitbull avec leur titre On the Floor, que déjà diffusé dans le Mercure Show il y a maintenant 2 mois. C'est un des tubes les plus mythiques de cette année 2011. On the Floor qui marque encore les esprits aujourd'hui, qui cumule plusieurs milliards de vues sur YouTube, et on l'écoute tout de suite sur les ondes de Radio Mercure.

On the Floor de Pitbull et Jennifer Lopez, les amis, toujours sur le 93 FM de Radio Mercure pour ce Mercure Show spécial année 2011. Et on va revenir en France avec un duo mythique puisqu'il s'agit de Tom Dice avec Elisa Tovati avec leur titre Il nous faut qu'on écoute tout de suite sur les ondes de Radio Mercure.

très beau duo de Elisa Tovati et de Tom Dice pour continuer ce Mercure Show 2000 spécial 2011. Alors après cette chanson, donc Il nous faut, très poétique et très mélodique également, on va tout de suite écouter un autre tube français. Et oui, on va faire beaucoup de musique française aujourd'hui les amis, puisqu'il s'agit de J'aimerais trop de Kinvé. Cette fois-ci, on va parler encore d'amour, mais avec une petite déclaration d'amour de Kinvé pour une personne prénommée Valérie. Kinvé a donc déclaré sa flamme. Et donc c'est tout de suite le moment d'écouter J'aimerais trop de Kinvé sur les ondes de Radio Mercure.

C'était J'aime Rétro de Kinivé, toujours sur les ondes de Radio Mercure, les amis, pour votre émission Le Mercure Show 2000. Et si Kinivé a de la patience et doit attendre avant de pouvoir flirter avec Valérie, eh bien, il y en a un qui attend le temps et qui le voit passer à une vitesse folle. Eh bien, il s'agit de Michael Miro avec son titre L'horloge tourne, qu'on écoute tout de suite sur les ondes de Radio Mercure.

C'était L'horloge tourne de Michael Miro et c'était le dernier titre de cette spéciale année 2011. Les amis, merci beaucoup pour votre fidélité. Dans une demi-heure, vous retrouvez Philippe de nos années Disco Funk et à 21h, Patrick pour son émission Dance Floor, la nouvelle émission de musique sur Radio Mercure. En attendant le prochain Mercure Show, vous pouvez désormais retrouver cette émission spéciale année 2011 en podcast sur l'application ainsi que sur le site internet et en rediffusion jeudi prochain avant les décibels sont dans les prés, à savoir à 20h. Et en attendant, les amis, je vous souhaite un excellent week-end et une très belle semaine sur les ondes de Radio Mercure.

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0: Bon, la brune et les garçons, c'est pas mal. Les autres, on vous écrira.
1: Ma parole, j'ai appelé à l'ICRA et SOS Racine, mais ça va pas se passer comme ça. Oui, je suis inscrite sur la liste des auditions. Sarfati, SAR et Ferti. J'ai une formation classique, jazz, danse contemporaine, danse de caractère. Comment? Oui, 35 ans. Célibataire, oui. Oui, célibataire. Qu'est-ce que je fous avec un mec? Pour lui laver sa culotte qui crève, c'est mieux. Ah ben oui, je chante, je danse, j'ai même fait la doublure de Sylvie Vartan, alors bon, faut le faire. Ou j'ai exercé à Euro Disney, par exemple. Mais oui, je suis allée là-bas un jour, ils n'ont pas voulu me laisser sortir du parc. Ils m'ont dit, Fortuné, tu restes, tu payes rien. Rien que tu mets l'ambiance. Je suis d'accord, Prems. Quelle heure il est? Il est 5 heures. Allez, je bois le thé avec Blanche-Neige, que c'est tout. J'arrive chez Blanche-Neige, 5h, 5h30, pas de Blanche-Neige. Qui c'est qui arrive? Les 7 nains. Qui c'est qui a la force de faire un couscous pour 7 personnes? Ça va pas, non? Oui. J'ai pris mes clics et mes claques et je suis parti. J'ai téléphoné à Johnny, il est venu me chercher en hélico. Oui, Johnny. Ah non, mais attends. Je suis une amie de Johnny. Alors, maintenant sans déconner, vous me prenez ou pas? J'ai besoin de ce travail. Vous comprenez le français au moins? I need this job. Vous n'avez pas des PV à faire sauter? Non, je connais très bien le commissaire divisionnaire de la place de Paris. Tu as compris le coup? Alors tu m'amènes tes PV. Non, je ne peux pas le faire à tout le monde. Alors tu te tais, tu la boucles, tu m'amènes tes PV, tu la boucles. Tu as compris le coup? Après, j'explique. Si tu reçois le rappel, c'est pas grave, tu m'appelles. Tu as compris le coup? Après, j'explique. Maintenant, si tu reçois la lettre d'huissier, avec tous les PV doublés, triplés, quadruplés, tu t'affoles pas. Tu m'appelles et tu me donnes le nom de l'huissier avec le numéro de dossier. Tu as compris le coup? Après, j'explique. De toute façon, qui m'appelle? Qui m'appelle? Tu crois que j'ai peur d'eux? Qui m'appelle? De toute façon, moi, d'ici là, je serai même pas chez moi. D'ici là, je serai déjà parti avec la tournée. Tu as compris le coup? Après, j'explique.
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0: L'herbe parfumée, le véritable baillon, bien dans le style, Louis Ferrari. Bon, on y vient au tango. Et finalement, c'était un spécialiste du tango.
1: Il s'est vite imposé au bandoneon comme un grand spécialiste du fait qu'il avait une bonne virtuosité à l'accordéon. Il a eu une très bonne technique au bandoneon qui lui a permis de côtoyer les meilleurs tanguistes à la fin des années 30. Quoi. Il fait plein de disques, dont certains sous son nom, mais il enregistre anonymement avec les orchestres de Canaro, de Pizarro, de Marcel Feijó, Tito Fuji, Quintin Verdu. Ouais. Et après, il va créer son orchestre sous l'occupation. Là, Louis Ferrari, il ne jouera que du tango, là. D'accord. Souvent avec le chanteur sans nom qui reprend les refrains. Tout le monde connaît son nom, même à l'époque, on savait que c'était Roland Bellis, enfin peut-être pas au tréfonds de la France, mais dans le milieu professionnel, tout le monde savait que c'était Roland Bellis. Parallèlement, il y a eu le chanteur X aussi de Radio Cité, bon, Nino Galva, il y a même eu le chanteur invisible, le temps de deux malheureux disques au lendemain de la guerre, chanteur invisible, c'était Guy Paris, son vrai nom.
0: Alors on écoute Louis Ferrari dans un magnifique tango et l'Ultimo Café. On est presque en Argentine, Louis Ferrari évoqué par Daniel Allemand, notre invité ce matin sur Radio Mercure.

Louis Ferrari se produit avec Fredo Gardoni, grande figure populaire de l'accordéon dans les bals musettes. Il collabore avec d'autres noms prestigieux comme Gus Wieser, ils signent ensemble Jeannette, un grand classique de l'accordéon.

0: Et au niveau disque, au niveau enregistrement, toi, Dany, qui es le spécialiste du disque, quels étaient les labels sur lesquels enregistrait Louis Ferrari ?
1: Oui, Louis Ferrari, il avait plusieurs labels. Au début, il enregistre à son arrivée en 1932 chez Parlophone. Et puis après, les disques de tango sont essentiellement faits chez Polydor. Et après, il signe un contrat chez Odéon à partir de 1946. D'accord. Restera très très longtemps. Il fera une petite un petit passage disque festival avec l'orchestre Musette de Radio Luxembourg. S'il enregistre encore chez Fontana, bien sûr, il fait des 45 tours, des 25 cm chez Fontana. Puis après, comme tous les accordéonistes, c'est difficile de trouver un gros label parce que bon, il y a les yéyés, alors l'accordéon est relégué au deuxième plan ou au troisième. Donc et là, il enregistrera sous divers petits labels. C'est typique, c'est AFA.
0: Oui, AFA qui était dirigé par Freddy Carrara.
1: Voilà, le frère de Mimil.
0: De Milo.
1: De Milo, exactement. Et Mimil, voilà. C'est prud'homme, mais Carrara, dans l'intimité, c'était Milo.
0: Moisson, la terre est basse. Et c'est vrai que la terre est basse. Superbe valse de Louis Ferrari, reprise par de grands interprètes.
1: Ah bah oui, et non, des moindres, dont Yves Montand, les compagnons de la chanson, François de Guelt. Mais c'est une très très belle valse. Hein. Ah, en mineur, c'est très beau, oui.

0: Qu'est-ce qu'elle est belle, cette valse, Moisson, Louis Ferrari, sacré compositeur.
1: Oui, oui. Il a écrit surtout des chansons, parce que, à part Alexander, Vessa, Demurena, et puis Carrara avec Mon amant de Saint-Jean, qui ont composé des chansons populaires, les autres, se sont essentiellement, pour ne pas dire exclusivement, consacrés aux pièces pour accordéon.
0: Avec le recul nécessaire, est-ce que Louis Ferrari aurait-il pu avoir une autre carrière plus importante, un vedettariat plus conséquent?
1: Non, je ne pense pas. Il a fait une superbe carrière en tant qu'accordéoniste et compositeur. Je pense qu'il n'a rien à regretter. Hein.
0: Oui.
1: Il n'aurait pas fait forcément un pianiste classique reconnu. Hein. Pour finir professeur de piano dans un conservatoire de province, c'est pas un aboutissement. Il valait mieux qu'il insiste sur l'accordéon et venir la vedette qu'il est devenu. Hein.
0: Louis Ferrari nous quitte en 1988. Il faisait vraiment partie des grands.
1: Ah ben oui, il faisait partie des grands. J'ai jamais entendu de tous les accordéonistes que j'ai côtoyé, de ceux si j'en ai côtoyé, sans parler de ceux avec lesquels j'ai joué longtemps, mais ils étaient très respectueux. Pour eux, Louis Ferrari, c'était pas un charlot, comme on dit.
0: Ah ben non. Tu voulais apporter une toute petite précision, mais importante, évidemment, sur les orchestrations de Louis Ferrari.
1: Une petite parenthèse, oui, je voulais préciser que contrairement à tous les accordéonistes des années 30, même 40 et même après les années 50 qui prenaient un saxo alto en contrechamp, après c'était la clarinette, c'était plus moderne d'avoir une clarinette comme Murena, etc., tous ces gens-là. Ferrari, il avait d'une part un piano pour l'accompagner dans les valses, ce qui est assez rare quand même, surtout dans les disques, et puis il avait un ou deux violons qui faisait les contre-chants et derrière sa mélodie à l'accordéon. Mais c'est ça mérite d'être signalé, c'est tout. Mais
0: et ben voilà, voilà.
1: J'ai tout dit.
0: Au revoir, monsieur Dany. À bientôt, Dany.
1: À bientôt et bien au plaisir d'une future prochaine émission. À bientôt. Merci encore.
0: Merci.

0: Quelle belle valse, chiffon avec Louis Ferrari. Et vous avez remarqué, oui, oui, il y avait bien des violons, il y avait bien un piano.
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0: Eh bien, pour terminer notre magazine de l'accordéon, Athos Bassissi avait repris une jolie valse de Ferrari, la Rabouine.

Voilà, ainsi se termine notre magazine. J'espère que l'émission vous a plu. Vous pourrez la retrouver en podcast sur radiomercure.fr. Sinon, dimanche, en seconde diffusion entre 14h et 15h. Je vous retrouve demain matin, 11h, pour Balade en chanson. D'ici là, portez-vous bien et à la semaine prochaine.

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1: Bonjour à toutes et à tous, vous êtes bien dans Music Quiz, l'émission de divertissement sur Radio Mercure, 93 FM. Comme d'habitude, des mots croisés, des finitions de mots croisés, des blind tests, une musique du monde. Aujourd'hui, nous irons en Algérie, et puis le petit country qui va bien. Allez, c'est parti, on démarre avec Elie Medeiros. Toi, mon toi. Et juste après, on joue avec une définition de mots croisés, chers amis.

0: Allez, comme promis, on joue. Alors, les deux premières définitions de mots croisés sont faciles aujourd'hui. Par contre, la troisième est un petit peu recherchée. Alors, allons-y. C'est un toast confortable. Je répète, c'est un toast confortable. C'est en six lettres et la troisième lettre, c'est un N. C'est un toast confortable. Eh bien, on va patienter le temps de réfléchir avec les Robets.
1: Sugar Baby Love.
0: Ah, il fait comme ça. Ouais, mais il le fait mieux, je vous l'accorde.

Ah, maintenant vous en avez l'habitude, c'est un grand bazar cette programmation de musique quiz. Hein. Et on retrouve des petites pépites comme ça avec les Roubettes. Un petit moment qu'on les a pas entendues. C'est l'occasion. Bon, cette définition de mots croisés, c'est trouvé? C'est un toast confortable. Donc, toast, c'est un canapé. Et confortable, ben, les canapés, c'est toujours confortable. Donc, le mot à trouver, c'était canapé. Maintenant, je vous propose une nouveauté, Jack et Carla. Jack, c'est celui, vous savez, qui avait perdu sa copine qui était partie sans son parapluie alors qu'il pleuvait. Et ben là, il l'a retrouvée et puis ben, ils font une recette de cuisine ensemble. Pas formidable tout ça ?

à Gérard Blanchard et Rocamadour. Bien entraînant cette petite chanson. Bon, la petite musique pour vous dire qu'on va jouer, à un blind test. Celui-ci est facile, très très facile. Un groupe anglo-saxon, pour ne pas dire américain. Des couples se sont formés sur ce slow et croyez-moi, je pense que si je dis que c'est le slow mondial, je suis pas loin de la vérité. Allez, comme d'habitude, je vais vous faire un petit peu de silence pour bien vous le mettre au départ, tranquillement, pour que vous soyez bien à l'écoute. Attention, ça démarre. Ah, oh, si ça y est, je sais ce que c'est. Oh, c'est ce que vous vous dites, hein. Vous vous dites, je sais ce que c'est.

aux bouches avec Babouchka. Ah, je vous l'avais promis que je vous le remettrais et je tiens toujours mes promesses, sachez-le. Alors, ce slow légendaire, l'avez-vous trouvé? Oh oui, vous l'avez lancé au moins une fois dans votre vie, si ce n'est pas plus. C'était les Eagles, ou c'est les Eagles, puisqu'on va les écouter juste un instant, avec Hotel California. Vous êtes dans Musique Quiz, avec Patrick H2, sur Radio Mercure, 93 FM.

ça a fait du bien, dites-moi, ça a fait du bien. C'était Swad Massi avec Faya Laila. J'espère que je le prononce bien. Une auteure-compositrice algérienne, originaire de Tizi Ouzou. Son répertoire, c'est de la pulp folk, un peu ce qu'on a écouté là. Et aussi, elle fait le shaabi. Sur un style arabo-andalouse en musique. Ça fait toujours du bien un petit morceau de musique du monde. Et on en profite comme d'habitude pour faire un petit coucou à nos amis algériens. La petite musique pour vous dire qu'on va jouer avec un blind, avec une définition de mots croisés. La deuxième, elle est facile. Une star des neiges. Une star des neiges. C'est en six lettres. Et la quatrième, c'est un i. Je répète, une star des neiges. C'est en six lettres et la quatrième, c'est un i. Le temps d'écouter pendant 3 minutes 14, on va réfléchir avec une nouveauté M Pokora.

M. Pokora avec quand même sur Radio Mercure une nouveauté. Donc alors, cette définition de mot croisé, une star des neiges. C'est en 6 lettres, avec la quatrième c'était un I. Eh bien, il fallait trouver étoile. Une étoile, la star, hein, en anglais, et puis des neiges, étoile des neiges. Mon cœur amoureux. En attendant de rejouer, on va écouter Chrissy Hynde et les Pretenders avec Brass in Pocket, leur premier tube.

Allez, je vous fais plaisir. Oh là là. Eh oui. Forcément. Avant de regarder le blind test. Voici monsieur Michel Sardou.

Ah, les lacs du Connemara, Michel Sardou. Une chanson qui est devenue au fil des temps incontournable dans les grandes soirées, les mariages, en fin de soirée. On danse tous autour en rond, c'est magnifique. Allez, petite musique, on va jouer avec le blind test, le dernier pour aujourd'hui. Alors, il n'est pas facile parce que c'est une nouveauté. Donc voilà, les petits enfants vont aider les grands-parents et les parents. Parce qu'elle n'est pas facile celle-là. Hein. Alors, comme d'habitude, je vais baisser le son complètement pour vous laisser vraiment... Alors, c'est court, donc je vous l'ai mis deux fois. Prêtez bien l'oreille, c'est pas évident. Hein. Vous avez trouvé ? Non ? Allez, encore un petit coup, juste histoire de se rafraîchir la mémoire. Vous êtes avec Patrick H2 dans Music Quiz sur Radio Mercure. Allez, un petit peu de country avec James Otto, Just Got Started Loving You.

vous aimez la country, eh bien n'hésitez pas. Le samedi de 17h à 17h30 ou le mardi en rediffusion de 15h à 15h30, eh bien vous avez une émission dédiée à la country que j'ai l'honneur de vous présenter. Et un peu d'autopromotion fait toujours du bien. Alors, ce blind test, cette nouveauté, c'était bien sûr Vita. Ça fait mal.

Le groupe Téléphone avec Hygiophone, premier tube de leur premier album. Ça date des années 80, 79 par là. Allez, la petite musique, la dernière définition de mots croisés. Alors, elle est difficile. Donc, je vous ai laissé 3,59 ensuite avec Toto pour essayer de trouver la solution. Alors, attention, papier-crayon. Patronne en première ligne. Je répète, patronne en première ligne. C'est en 10 lettres, donc je vais vous en donner 2 pour vous aider un peu quand même, parce qu'elle est difficile. La première lettre, c'est un D. Et la sixième lettre, c'est un T. Je répète, patronne en première ligne. La première lettre, c'est un D. La sixième lettre, c'est un T, comme Thérèse. Et la première, c'est un D, comme Denise. Et c'est en 10 lettres. Et comme promis, chose due, voici Toto. Hold on the Nine. Patrick H2 dans Music Quiz sur Radio Mercure. 93 FM.

On a terminé cette émission avec Toto Hand on the Line. Ah, petite musique, on a fini, c'est le générique de fin. Alors, cette définition, patronne en première ligne, eh bien, il fallait trouver directrice. Parce que une patronne, bah, c'est une directrice. Et puis, première ligne, parce que ligne, directrice, voilà. Bravo à ceux qui ont trouvé. Ce n'était point facile. Vous étiez dans Music Quiz du lundi à 17h jusqu'à 18h et en rediffusion le mercredi de 9h à 10h et bien sûr en podcast toute l'année sur l'application Radio Mercure. Si vous voulez me donner des définitions de mots croisés, me demander un disque pour la programmation, pas de problème. Vous me retrouvez sur ma page Facebook Patrick H2 que vous retrouvez sur l'application Radio Mercure ou sur le Facebook Radio Mercure. Au niveau de mes émissions, vous avez Patrick H2 et donc vous cliquez dessus, vous tombez sur ma page Facebook et puis on peut converser et puis vous me donnez des définitions de mots croisés. Vous allez dans l'émission Music Quiz et puis en commentaire vous mettez ça et puis bah, je la passerai à l'antenne sans problème. C'est sûr que s'il y en a beaucoup, il y aura un peu d'attente. Je vous souhaite une bonne journée, une bonne soirée. À bientôt, bye bye.

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bien le bonjour à toutes et à tous. Très heureux de vous retrouver, c'est Jean-Claude au micro. Très heureux de vous retrouver pour cette demi-heure de musique instrumentale, divertissante. C'est Escapade en stéréo. Et c'est maintenant. Une émission qui sera placée sous le signe de la perfidie. Mais qu'est-ce qu'il veut dire par là, celui-là ? N'allez pas chercher midi à 14h, nous aborderons tout simplement plusieurs versions, nous survolerons quelques versions diverses et variées de ce fameux titre composé en 1939, intitulé « Perfidia ». Alors celui-là, vous allez l'avoir dans la tête toute la journée, parce qu'on va vous en passer quelques versions de ce titre-là, mais c'est pas pour tout de suite. On commence avec quelque chose d'un peu plus récent que Perfidia. On est en 1976, The Hushel. Voici, pour commencer, Van McCoy. C'est un titre un petit peu intéressé. Si vous restez jusqu'à la fin de l'émission, vous comprendrez pourquoi. Voici Van McCoy avec The Hushel.

Van McCoy en 1976, ce fameux titre sur lequel nous reviendrons d'ailleurs de manière différente presque en toute fin d'émission. Mais avant de passer au plat principal de cette émission consacrée au titre Perfidia, je vous invite à écouter maintenant Augusto Alguero, le compositeur et arrangeur chef d'orchestre espagnol qui va nous jouer le tube mondial de 1968, Héloïse. C'est Barry Ryan qui a connu un succès fou à cette époque-là, donc en 1968, avec cette composition qui avait été écrite par son frère jumeau Paul. La chanson restera en tête des charts dans pas moins de 17 pays. Des versions ont été enregistrées par exemple en allemand par Karl Goethe et puis en français bien sûr par Claude François. Voici, tiré de l'album Top Hits My Way de 1969, Augusto Alguero et son orchestre avec sa version explosive de Héloïse composée par Barry Ryan.

Eh bien, ils s'en tirent pas trop mal, Augusto Alguero avec sa version sortie un an plus tard après le succès de Héloïse pour cette version orchestrale de ce fameux titre. Un petit disque qui gratouille un petit peu, c'est notre première incursion, la première version de Perfidia, ici par l'orchestre de Franck Pourcel. Extrait de l'album Latino America en 1965.

Le titre 4 de la phase B de cet album Odéon, sorti en 65 en stéréo, l'album Latino-Americano de Franck Pourcel que nous avons également restauré pour Escapade en stéréo. La chanson date de 1939, c'est une chanson qui avait été écrite par le Mexicain Alberto Dominguez, ça s'appelait donc Perfidia, une chanson qui est chantée du point de vue d'un homme qui finalement s'est fait larguer. La perfidie est donc bien présente dans cette thématique d'émission, tout comme d'ailleurs 20 ans plus tard en 1959, la version des Ventures de Perfidia.

Un titre qui fait bien honneur à l'émission Escapade en stéréo. C'était carrément de la biphonie, même ici, avec l'orchestre des Shadows en 1962 pour Perfidia. Là, on est loin d'être en stéréo, c'est de la mono, mais c'est assez rare. C'est une des premières versions qu'a adapté Michel Legrand avec son orchestre de jazz de Perfidia. On est en 1962.

Une des multiples versions qu'a adapté pour son orchestre Michel Legrand de ce Perfidia, c'était la version un peu jazzy. Quelque temps plus tard, il en fera une version un peu plus symphonique, plus orchestrale. Mais je vous rappelle que l'émission n'a qu'une demi-heure. Alors on passe tout de suite à un orchestre suivant. Et quel orchestre ? Celui de Roberto Delgado.

Et la même année, en 67 également, après Roberto Delgado, voici l'orchestre de James Last. Papy Jam avec Perfidia. Escapade en stéréo. C'est avec Jean-Claude et c'est sur Radio Mercure.

chacun y va de sa petite variation, 1968. Aucun scrupule à vous passer 26 000 fois le même morceau dans une seule émission, tellement il y a de variété dans les orchestrations. Preuve en est, voici celle, toujours de 1968, par l'orchestre de Paul Mauriat.

1968, l'orchestre de Paul Mauriat avec sa version de Perfidia, une version parmi tant d'autres, il y en a bien sûr de nombreuses autres, mais l'émission n'a qu'une demi-heure, une version qui reprend un petit peu en partie un des titres avec lequel nous avons commencé l'émission, et c'est la raison pour laquelle je voulais vous rester jusqu'à la fin, vous puissiez vous rendre compte du travail réalisé par Tony Hatch, qui est surtout connu pour sa collaboration avec Petula Clark dans les années 60. Il lui a écrit la plupart de ses tubes d'ailleurs, et il reprend ici Perfidia, mais il va y ajouter une touche un peu particulière. En conséquence, nous allons l'écouter dans une version assez savamment arrangée et plutôt rafraîchissante de ce titre bien connu, extrait de l'album Love Sounds de 1976. Voici Tony Hatch et son orchestre, avec cette fois-ci Perfidia Huschel. Rappelez-vous de Huschel par Van McCoy qu'on avait... avec laquelle on avait presque commencé cette émission. Eh bien, voici le mélange de The Huschel et de Perfidia pour terminer Escapade en stéréo avec l'orchestre de Tony Hatch.

sur le gâteau. Et quel gâteau, mes amis! Perfidia, version Hushel par Tony Hatch et son orchestre. Mais vous croyez peut-être que j'allais vous laisser comme ça tomber comme des vieilles chaussettes sans vous avoir passé du réconif? Ah non, pas quand c'est Perfidia. C'est là-dessus qu'on se quitte. À bientôt à toutes et à tous. Merci de votre fidélité.